0: 22 horas, 40 minutos.
1: La guerre, ça son problème, mon dieu.
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0: Je vous demande d'applaudir aux people, s'il vous plaît. Oh my God.
1: Mes amis, encore plus fort, Routiel. 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
1: Dame de la voix, nous. Qui j'en vois, là.